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Bonsoir fidèles amis auditeurs, auditrices de FM Non Sina et bienvenue dans cette dernière édition du journal parlé de ce samedi 8 août 2026. Au sommaire de cette édition, les éléments de la police républicaine de l'arrondissement de Séméré a révélé au grand jour une affaire de saisie de motos volées mettant aux prises deux individus opposés par la destination de leur butin. Puis, au plan national, l'armée béninoise prévoit de renforcer ses infrastructures, ses ressources humaines et ses équipements à partir de 2027. Le programme vise à améliorer les capacités opérationnelles des forces de défense. Et puis, en Afrique centrale, le président tchadien Mohamed Idriss Déby Itno a reçu hier en audience une délégation égyptienne conduite par le ministre des Affaires étrangères. Ainsi se présentent les grandes articulations de ce 18h. Yaro Yereko assure la mise en onde. Au microphone, je suis Cyril David Tamozimé. On parle sécurité pour démarrer cette actualité 18h. L'armée béninoise prévoit de renforcer

ses infrastructures, ses ressources humaines et ses équipements à partir de 2027. Selon le Marina BJ, cette nouvelle programmation du ministère de la Défense nationale vise à améliorer les capacités opérationnelles des forces armées béninoises, la création d'un registre d'incorporation du personnel militaire. Le programme prévoit également d'importants travaux sur plusieurs bases militaires et la prise en charge médicale des militaires à travers l'acquisition de nouveaux équipements. Toujours sécurité. Les éléments de la police républicaine de l'arrondissement de Séméré dans la commune de Waké a révélé au grand jour une affaire de saisie de motos volées mettant aux prises deux individus opposés par la destination de leur butin. Le premier, connu des polices pour ses nombreux antécédents judiciaires, a sollicité depuis la prison son acolyte pour revendre le fruit de leur opération. Mais le second s'y est opposé. Pour contraindre son ami à céder à sa requête, il a organisé un coup au cours duquel d'autres acteurs depuis l'arrondissement d'Alejo ont récupéré de force l'engin. Mais ne sachant pas que ses nouveaux partenaires avaient exécuté son plan, il a écrit depuis la prison pour se plaindre contre son acolyte. La police républicaine, sous la direction du procureur de la République près du tribunal de première instance de Djougou, a ouvert une enquête puis a découvert le poteau rose.

0: mesures n'est recevable hors de cette période définie. La délibération et la publication des résultats d'orientation sont fixés au 5 septembre, nous apprend les quatre vérités. Il invite donc les bacheliers de faire preuve de promptitude pour valider leur choix. Toujours éducation, le Conseil national de l'éducation a formulé au terme de sa troisième session consultative tenue du 5 au 7 août 2026 à Cotonou, 30 recommandations. Les participants à ce rendez-vous se sont beaucoup penchés sur le développement des filières scientifiques et technologiques. Elle a connu la participation du secteur public et privé, parmi lesquels des membres du gouvernement, des universitaires ainsi que des représentants d'institutions. Plusieurs débats et ateliers ont permis d'examiner les défis et perspectives liés à l'enseignement scientifique au Bénin. Les informations internationales à présent. Prenons la direction de l'Afrique centrale. Le président tchadien Mohamed Idriss Déby Itno a reçu hier en audience une délégation égyptienne conduite par le ministre des Affaires étrangères. L'objectif de cette rencontre vise à présenter à l'autorité le rapport des principales conclusions suite aux travaux de la 4e commission mixte de coopération entre les deux pays. Les hôtes du président Mohamed ont également saisi l'occasion pour réaffirmer la détermination de leur pays à renforcer davantage les relations bilatérales entre N'Djamena et le Caire. Place aux nouvelles sportives. On démarre
1: le sport.
0: Démarrons par la Ligue des vacances de Bembereke. Actuellement se joue au stade de Bembereke la rencontre entre Espoir de Sinandé et Kossou FC dans le cadre des huitièmes de finale de cette compétition. En Celtis League Pro 2026-2027, les cartons entraînent désormais des amendes financières en plus des sanctions sportives. Un carton rouge direct coûte 5 000 francs CFA aux joueurs et 10 000 francs CFA aux membres de l'encadrement, avec 2 matchs de suspension. Pour un carton jaune, l'amende est de 1 000 francs CFA pour le joueur et 5 000 francs CFA pour l'encadrement. 2 cartons jaunes reçus dans le même match entraînent respectivement 2 000 francs pour le joueur et 10 000 francs pour l'encadrement. Les sanctions sont applicables immédiatement et les amendes doivent être payées dans un délai de 8 jours. Une information moins gaie dans cette actualité sportive. Jorge Messi, père de Lionel Messi, est décédé à l'âge de 68 ans. Hospitalisé à Rosario, il s'est éteint ce vendredi 7 août 2026, nous apprend l'investigateur. Voilà qui met un terme à cette édition. Mais avant de prendre congé de vous, le rappel des titres. Les éléments de la police républicaine de l'arrondissement de Séméré a révélé au grand jour une affaire de saisie de motos volées mettant aux prises 2 individus opposés par la destination de leur butin. L'armée béninoise prévoit de renforcer les infrastructures, ses ressources humaines et ses équipements à partir de 2027. Le programme vise à améliorer les capacités opérationnelles des forces de défense. Et en Afrique centrale, le président tchadien Mohamed Idriss Déby Itno a reçu hier en audience une délégation égyptienne conduite par le ministre des Affaires étrangères. Ainsi se referme ce journal sur FM Nosina. Pour la conduite de cette édition, c'était Yaro Yereko. Au microphone, je suis Siro David Tamozimé. D'ici là, portez-vous bien.

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1: 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Olivia Song d'Alexandre Song.

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